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0: 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C'est pour Madame Delva. Madame Delva, nous connaissons ces anciens promoteurs, nous. Feu. Delva. Donc, son avec tout le monde connaît qui était dans le cœur. 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
1: Dernière fois, jazz à Tropicana. 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

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Il y a un peu de monde qui compte ça. Ça veut dire que

0: patience. Et ce qui est important, c'est là que même quand on a trouvé le canard, c'est là que ça m'a fait accident. 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Si je dis à mon avec côté mieux là, nous fiers de moi, c'est pas belle figure. 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Si je dis à nous arriver, honorer, comme on l'aime, moi fier. De l'école Caïfrère, de l'école collège du Limbé, je vais tout de suite. Pour aujourd'hui, je suis arrivé là, mon administrateur, entre parenthèses, mon administrateur adjoint, peut-être que nous ne connaissons pas, la plupart de nous connaissons ça. Moi, je suis administrateur Tropicana, après Pelota. Ça veut dire, je prends un téléphone en vim pour me faire côté de là, musicalement. Mes amis, je suis fier de nous, même si je suis fier de moi, comme mon Limbé, discipline, que tout le monde connaît ça dans moi-même, discipline. Tout musicien qui vient derrière, je souhaite que vous ayez même discipline avec moi. Bon, c'est pour ça, j'espère tout le monde qui a ça dans moi. Très sage, très humble. Je souhaite que jeunes musiciens qui parlent moi, qui viennent comprendre ça, pour arriver à atteindre l'apogée dans la musique haïtienne, même si vous n'êtes pas dans Tropicana, même si vous n'êtes pas dans Septembre, mais vous n'êtes pas n'importe quelle bagaille dans la musique haïtienne. Mes amis, mon ami, merci parce que nous faisons faveur ça aujourd'hui.
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0: Tout ça que vous faites, vous faites. Non, mon Dieu. Même s'il n'est pas maestro, même s'il n'est pas n'importe l'autre, mais on travaille pour ça.
1: Merci à tous les musiciens Tropicana. 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

0: Voilà, venez.
1: Retirez ses points.

0: 됐어요.
1: Valeu!

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0: Merci beaucoup.
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Bonsoir ça, c'est pour Oni. Avec Limonade, Jocandel Jazz.

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